0: bruissement des feuilles. Oui, la brise. 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
1: Mais là, ça devient abstrait.